On a eu des belles journées ce printemps jusqu'à présent et c'est loin d'être terminé. Vous avez peut-être sorti vos kits de printemps pour faire un peu plus de sport. Est-ce que vous vous sentez bien dedans? Est-ce que ça améliore, ça diminue vos performances sportives? Est-ce que ça joue sur votre santé mentale? Oui, la gang, et je vais vous en parler dans les prochaines minutes. Mais avant, on revient en 2003, alors que ce band belge d'Eurodance était en vedette partout à travers la planète. Il y a dans ce band Wout Van Dessel, John Miles, Reggie Pankston et Sylvie Deby. Voici Silver à Viva.

Bon retour à la maison, bon vendredi, c'est le début du week-end. Peut-être que la première action que vous allez poser en arrivant chez vous, c'est vous habiller en mou. On est souvent en mou, hein? Et parfois, on confond un peu s'habiller en mou avec des vêtements de sport. C'est fascinant, on s'est rendu compte qu'il y a seulement qu'une femme sur 10 qui porte des vêtements de sport juste pour faire du sport. Ça veut dire que 9 femmes sur 10 portent des vêtements dans le quotidien. Mais ça inclut le top de sport. Ah, les jogging, les leggings, des affaires de même. Alors là, je pense qu'on comprend un peu plus. Mais là où c'est fascinant, c'est qu'on a questionné près de 1000 Australiennes. Et près du tiers d'entre elles se sentent souvent mal à l'aise dans ces vêtements-là. Mais c'est terrible, les filles! Hey, on est bien. Moi, je le dis tout le temps à ma fille. T'es-tu bien là-dedans? Oui. Ben, c'est parfait. Reste comme ça. Puis si tu penses que les autres te jugent, ben, eux autres sont pas bien. C'est pas encore intégré à 6 ans, par exemple. On a Where Do You Go? No Mercy qui s'en vient au retour. Good Feeling et Fur Rider en réserve.

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c'est Jay qui vous accompagne et qui veut savoir qu'est-ce que vous avez de prévu en fin de semaine. Vous m'envoyez un petit texto au 1-866-56-RADIO pour ceux qui nous envoient avec l'application message. C'est peut-être facile avec les chiffres. 1-866-567-2346. C'est comme ça que vous m'écrivez. Vous pouvez même m'envoyer des messages vocaux. J'adore savoir de vos nouvelles. Je prends le temps de saluer Valérie de Baie-Comeau qui est à l'écoute, qui dit juste un petit mot pour te dire que ça me fait du bien de te retrouver dans ma radio pour commencer la semaine. Amuse-toi et bon retour. Merci Valérie.

0: Ouais, ben là, il y en a une couple qui sont sur le bord de puncher puis dire « Bye bye, bon week-end! » Ben, j'en profite pour saluer Isabelle Deschaines de Sept-Îles qui revient de sa job, elle qui finit un peu plus tôt aujourd'hui. Elle aurait aimé ça faire du barbecue, mais le temps s'y prête pas vraiment. Ben, elle m'a fait sa demande spéciale et je vous invite à prendre exemple sur Isabelle. Justin Timberlake, Rock Your Body, ça s'en vient. Après les infos, au retour à Viva!
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7: Bonjour, ici Claude Marquis. Voici vos actualités. Le gouvernement de Christine Fréchette maintient le cap vers le déploiement du dossier santé numérique, malgré les craintes de certains travailleurs de la santé. Le DSN doit être déployé le 9 mai prochain dans deux CIUS, dont la Mauricie, centre du Québec. La ministre de la Cybersécurité et du Numérique, France-Hélène Duranceau, croit qu'il est normal qu'un changement majeur comme l'arrivée du DSN suscite des inquiétudes sur le terrain. La Cour suprême a expliqué aujourd'hui pourquoi elle a déclaré inconstitutionnelle la tentative du gouvernement du Québec d'interrompre le processus de révision de la carte électorale et de la reporter à la prochaine élection. Les 9 juges reconnaissent qu'il y avait un objectif réel et urgent de préserver la circonscription gaspésienne. Mais selon la majorité, le gouvernement n'a pas réussi à démontrer le lien entre cet objectif et la manière d'y parvenir. Elle reconnaît que le vote unanime peut démontrer qu'une réforme électorale a été adoptée de bonne foi, mais que l'Assemblée nationale devait quand même montrer que l'atteinte aux droits ne dépasse pas ce qui est nécessaire. Rappelons que la refonte a mené à la création du comté de Marie-Lacoste-Gérin-Lajoie dans l'ouest de Drummondville. Et le deuxième local de retour des contenants de boissons consignés, Consignaction, est maintenant ouvert sur la rue Saint-Pierre à Drummondville. Le retour à l'unité y est possible avec des récupératrices automatisées permettant le remboursement en argent comptant ou par voie électronique sécurisée, de même que le retour express pour déposer un sac de contenants non triés. Le paiement se fait uniquement électroniquement puisque les contenants sont catégorisés et décomptés dans les jours suivants. C'est ce qui complète vos informations. 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
3: On peut dire qu'on est arrivé, là, hein? 17h, c'est le week-end. Qu'est-ce qu'on fait pour en profiter en fin de semaine? Ben, on monte, là.

leur nid à nouveau. Moi, je vais aller faire mon lit tantôt, ça c'est sûr. Qu'est-ce que vous avez prévu en fin de semaine? Textez-moi au 1-866-567-2346. C'est le numéro de téléphone à composer. J'aime ça avoir de vos nouvelles. Puis à côté avec vous autres, on est donc bien la fin de semaine. Hey, on va parler d'un fléau, par exemple. Peut-être que ce week-end, ça va être le début du concert estival. La fameuse tondeuse. Oh là là, à quelle heure on la passe? À quelle heure c'est accepté de passer la tondeuse, selon vous? J'attends votre réponse au 1-866-56-RADIO. Puis on va faire une compilation puis déterminer une heure. Comme on est tous ensemble au Québec pour partir le week-end du bon pied, on va avoir consensus ensemble. Mystique, ça s'en vient. Justin Timberlake, quelques premiers également, mais pour tout de suite, voici Ace of Base et All That She Wants. 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

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C'est au tour de Gums et Don't Give Up. 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

0: Excusez, j'étais au téléphone avec Caroline Dufresne de Warwick qui me disait c'était quoi son plan en fin de semaine. Ça a l'air bizarre, du même, ils font des pots de soupe parce qu'elle a sa sœur qui est enceinte et elle est sur le bord de coucher. Fait qu'ils se préparent des trucs, de même ils font de la popote en fin de semaine. C'est cool ça! Attends, Caro! J'ai pas fini de parler, c'est pour ça. Hey, vous, qu'est-ce que vous faites ce week-end? 1-866-567-2346. C'est notre numéro de téléphone à composer. Ça va me faire plaisir de vous placoter ça. Parlant de si vous avez manqué un bout, là, c'est... Pourquoi je dis ça? Ah oui, c'est ça! 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Il y a Robin S. avec Show Me Love qui s'en vient, mais surtout Céline Dion qui nous a offert une chanson un peu plus smooth en nouveauté hein, dans les deux, trois dernières semaines. On la réécoute avec un gros hit avec The Jammin' Kid et Majestic. Ça s'en vient à Viva!
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All right, certains, les Pussycat Dolls. Vous êtes à Viva, bon vendredi, bon début de week-end. Bon, les tondeuses vont commencer à retentir dans les prochaines semaines. C'est pas ce week-end dans les secteurs les plus au sud du Québec. À quelle heure on peut passer la tondeuse la fin de semaine? À quelle heure c'est accepté? J'attends votre réponse impatiemment au 1-866-56 Radio, c'est-à-dire 1-866-567-234-6. Alors, j'attends la confirmation. On va avoir quorum. T'sais, on fait un CA là, puis on décide ça en ce vendredi. C'est la dernière décision de la semaine que vous allez prendre, je vous le promets.

0: je veux. La base de tout ça, c'est un règlement municipal de Saint-Tite qui dit clairement « Tondeuse permise entre 7 et 21 heures la semaine et le week-end entre 9 et 17 heures. » Moi, je trouve ça légitime. Honnêtement, quelqu'un qui passe la tondeuse le week-end à côté de mon barbecue, moi, je vous avoue, ça me tanne un peu, mais bon, on n'a pas les horaires de tout le monde. Parfois, on n'a pas le choix, puis j'accepte ça aussi. Mais là, le débat s'est mis à déborder là sur les réseaux sociaux. Ça s'envoyait promener tout ça pour une tondeuse. Mais là, je vous demande, vous, le moment idéal pour passer la tondeuse, c'est quoi? Il y a Mélanie qui m'a écrit, Guillaume également de Rouyn-Noranda. On va faire le tour de vos réponses dans les prochaines minutes, mais j'attends la vôtre au 1-866-56-RADIO. Ça va être l'été dans les prochaines minutes. Turn Me On, Kevin Little, et aussi DJ Khaled, Mariah Carey, Lato, Big Energy, Viva la Fiesta se poursuit dans un moment.
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0: Ben, je pense qu'on a quorum, la gang, sur notre question. À quel moment c'est acceptable de passer la tondeuse la semaine et le week-end? Il y a un règlement de Saint-Tite qui dit tondeuse permise uniquement entre 7 et 21 heures la semaine et le week-end entre 9 et 17 heures. Ça, les gens sont pas mal d'accord avec ça en général par les textos que j'ai reçus. Je salue Mélanie Turcotte d'Amcouy qui dit « Moi, je passe jamais ma tondeuse avant 10 heures. Peu importe que ce soit un férié. » Un jour de semaine, un jour de week-end, c'est pas avant 10 heures. Je fais ça par respect. Il y en a qui veillent tard dans ton voisinage, Mélanie. Guillaume Côté de Rouyn dit « Le week-end, tout mon voisinage dans mon rang se coordonne pour le faire samedi à 13 heures. » Hey, moi tout, c'est comme ça. Il y en a un qui passe, tout le monde se met à passer après, incluant moi. Fait que je pense qu'on s'entend quand même bien.
1: C'était cool, assis sur un banc. C'était au

0: Yes, sir, Miller! C'est vendredi, ça sent le barbecue dans certains secteurs. Pour d'autres, ben, une petite bouteille de vin autour de l'îlot, pourquoi pas. Je prends le temps de dire bonjour à Karine Coutier de Rimouski, qui est veuve des séries ce soir. Son chum s'en va chez ses chums de gars pour regarder le match numéro 6. C'est Ash Lightning. On finit tout ça à soir, la gang. Elle, Karine, et ses chums de fans viennent les rejoindre. C'est un switch and bitch de stock d'été en fin de semaine. Non, mais quelle bonne idée. On devrait s'en inspirer. Ben, c'est sûr que moi, je peux pas tant participer à un switch and bitch, mais je suis confiant que vous autres, vous pouvez. Il y a David Guetta, Baby Rexha, qu'elle m'a demandé. I'm good. Ça s'en vient. Au retour après les infos. 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
9: Bonsoir, ici Claude Marquis, voici vos actualités. Le gouvernement de Christine Fréchette maintient le cap vers le déploiement du dossier santé numérique, malgré les craintes de certains travailleurs de la santé. Le DSN doit être déployé le 9 mai dans 2 CIUS de la province, dont celui de la Mauricie, centre du Québec. La ministre de la Cybersécurité et du Numérique, France-Hélène Duranceau, croit qu'il est normal qu'un changement majeur comme l'arrivée du DSN suscite des inquiétudes sur le terrain. Et le deuxième local de retour des contenants de boissons consignés, Consignaction, est maintenant ouvert sur la rue Saint-Pierre à Drummondville. Le retour à l'unité y est possible avec des récupératrices automatisées permettant le remboursement en argent comptant ou par voie électronique sécurisée, de même que le retour express pour déposer un sac de contenants non triés. Le paiement se fait uniquement électroniquement, puisque les contenants sont catégorisés et décomptés dans les jours suivants. C'est ce qui complète vos informations. 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
3: Pardon, mais c'est-tu déjà la dernière heure à passer ensemble? 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

toujours, c'est mon stop avant de retourner chez nous pour m'acheter de froids breuvages. Qui sait? Hey, là, vous avez peut-être fini le souper ou vous attendez que le souper soit prêt. Avez-vous votre téléphone dans vos mains? Enlevez-moi ça tout de suite de vos mains. On va parler du doom scrolling. Comment faire pour s'en soustraire, pour avoir un peu moins de téléphone intelligent dans notre vie? Parce que, tiens, on va être honnête, là. Qu'est-ce que ça nous apporte de bon à part pouvoir partager notre liste d'épicerie avec notre chum, notre blonde? Peut-être pas tant que ça, mais on reste en contact avec ton chum. Sinon, il y a David Guetta qui s'en vient à la demande spéciale de notre auditrice un peu plus tôt. Mais pour tout de suite, c'est Salt and Pepper qui nous ramène tout droit dans la décennie 90, le genre de hit qu'on entend le midi dans le lunch 80-90-2000. Montez le volume, c'est Salt and Pepper qui s'offre une petite discussion osée. Let's talk about sex, viva. 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

Wow! Quel gros hit de J-Lo, David Guetta, Save Me Tonight. Et dans les prochaines minutes, on va parler du doom scrolling. Comment faire pour s'en soustraire parce qu'on s'entend pas grand chose de bon là-dedans. C'est en 2002 qu'elle a sorti cette chanson-là originalement, mais elle est revenue sur la map monde dans les deux dernières années. Sophie Ellis-Bextor, Ita Viva.

0: 5. Ben voyons donc qu'est-ce qui s'est passé. C'est un... Le cerveau humain, hein, puis en même temps la confection des téléphones intelligents réussissent à nous attacher le plus longtemps possible, nous rendre accros. Puis là, pour reprendre le contrôle de notre utilisation, il y a plusieurs options qui s'offrent à nous. Tout d'abord, il y a l'application Niagara que je vous suggère. C'est pour Android, ça transforme notre écran d'accueil en menu vertical. Donc, on est moins tenté de naviguer sans fin entre les applications. Il y a aussi Paced, P-A-C-E-D, développé par Rhonda Lavoie de Saskatoon, qui nous aide à limiter notre temps sur scène. Certaines applications comme TikTok, Instagram, c'est peut-être cool pour nos ados. Vous allez pouvoir les utiliser pendant 30 minutes. Après ça, c'est bloqué pendant une heure avec des encouragements à aller prendre une marche pour s'activer. Ah, c'est bon, ça. Puis finalement, il y a Aura pour les parents. C'est une application de gestion du temps d'écran pour utiliser les techniques de renforcement positif. C'est aussi bon contre la cybersécurité. Alors, je vous les répète, Niagara, Paste et Aura, toutes des applications. Encore sur nos téléphones. Pour nous aider à moins utiliser nos téléphones. C'est un peu ironique, hein? Crazy in Love, Beyoncé, au retour. C'est la fiesta qui se poursuit. À Viva!
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Ben voyons donc. Samantha Fox, Touch Me, retour en 86. 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

0: notre animateur favori qui va s'occuper de notre soirée jusqu'à minuit. Il faut savoir qu'est-ce qu'il y a à faire chez nous en fin de semaine. Sinon, moi, je vais vous retrouver demain dès 16h pour faire un 4 à 7 en bonne et due forme. Je vous souhaite un week-end de qualité supérieure, triple A sterling avec 5 étoiles dorées, puis on rajoute des coches là-dessus. C'est un week-end de week-end, là. Une vraie affaire. Sinon, on se retrouve demain. Passez une belle soirée. Salut! Oh! C'est Géoculture avec le dirladada des bronzés à Viva.
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2: Bonsoir, ici Claude Marquis, voici vos actualités. Le gouvernement de Christine Fréchette maintient le cap vers le déploiement du dossier santé numérique, malgré les craintes de certains travailleurs de la santé. Le DSN doit être déployé le 9 mai dans deux CIUS de la province, dont celui de la Mauricie, centre du Québec. La ministre de la Cybersécurité et du Numérique, France-Hélène Duranceau, croit qu'il est normal qu'un changement majeur, comme l'arrivée du DSN, suscite des inquiétudes sur le terrain. Et le deuxième local de retour des contenants de boissons consignés, Consigne Action, est maintenant ouvert sur la rue Saint-Pierre à Drummondville. Le retour à l'unité y est possible avec des récupératrices automatisées permettant le remboursement en argent comptant ou par voie électronique sécurisée, de même que le retour express pour déposer un sac de contenants non triés. Le paiement se fait uniquement électroniquement, puisque les contenants sont catégorisés et décomptés dans les jours suivants. C'est ce qui complète vos informations. 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

Bon vendredi soir à Drummondville. C'est le retour des prix à la pompe précédant l'intervention fédérale à Drummondville. Donc, le répit n'aura duré que 2 semaines. Si vous voulez en savoir plus, vous pouvez vous diriger sur mondrummond.com. Toute l'information se retrouve avec l'artiste Clayden.

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Vous êtes à la recherche de quoi faire en fin de semaine? Ben, j'ai une proposition pour vous et ça se passe demain. Vous pouvez aller découvrir des créateurs et artisans locaux dans une ambiance conviviale au marché Belot. Donc, manquez pas votre chance, allez faire un tour. Toujours intéressant de découvrir justement des artisans locaux d'ici et de leur parler de leurs projets, de leurs produits. Moi, j'adore faire ça et voir les étoiles dans leurs yeux quand ils nous parlent justement de ce qu'ils font. Donc, rendez-vous au marché Belot demain, le samedi 2 mai. Un bon vendredi soir, c'est un plaisir de vous accompagner à Drummondville.

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3: 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Y'a pas de secret, y'a pas de recette.